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0: maintenant, vous allez nous expliquer comment ces cons-là sont rentrés dans le village sans croiser un garde.
1: Les malfrats ont dû trouver une faille dans notre système de ronde.
0: Ah bah, je pense bien. Et puis, elle est pas dure à trouver, la faille. Y'a pas de garde.
1: Oh, pas de garde. Faut rien exagérer.
2: Mort, on a des témoins. Lors de l'attaque, ça faisait 2 heures qu'on n'avait pas vu passer une ronde.
0: Et vous, où est-ce que vous étiez fourré?
1: Mais ici, dans ma chambre.
2: Et pendant que vous dormez, qui est censé vous prévenir en cas de pépin?
1: Le sergent.
0: Et il était où, le sergent?
1: Avec les autres gardes.
0: Mais où?
1: J'assume ma faute, sire. J'étais en charge de la coordination, il y a eu un impair. Prenez les sanctions qui s'imposent.
0: Alors celle-là, j'avoue que je m'y attendais pas.
2: Board qui affronte la sanction, ça me coupe le sifflet.
0: C'est louche quand même.
2: Comment ça louche?
0: Soyez pas en train de couvrir quelqu'un, Board.
1: Je tiens tout de même à vous rappeler que, fort heureusement, l'incident n'a fait aucune victime.

0: T'es qui, toi?
1: Tequila, tequila. Brice de Nice.
0: Ouais, moi c'est Igor. Igor de Sgor.
2: Igor de Sgor?
0: Cherche pas, t'as tort. Répète, j'ai total forget.
3: Igor de Sgor.

0: Tu travailles au Bourbon Room?
1: Oui, je donne un coup de main au bar. Et un beau jour, il y aura mon nom là-haut.
0: Attends, t'es musicos?
1: Ouais, je suis chanteur.
0: Tu débloques moi aussi? Ça alors, le Bourbon Room, je dois avoir 10 albums qui ont été enregistrés là-bas.

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1: Bonjour, bonjour à tous. La raffinerie de sucre Béguincé à Nantes entre dans l'histoire. Elle est désormais protégée par le titre des monuments historiques. Elle fait partie du paysage nantais depuis 1937, avec sa cheminée bleue et blanche de 83 mètres de haut. Cette usine, toujours en activité, permettait de produire 200 tonnes de sucre par jour. Aujourd'hui, elle ne fonctionne que pour l'emballage, le stockage et la distribution. Près de 500 lycéens réunis mardi à l'abbaye royale de Fontevraud en Anjou pour remettre le prix littéraire des lycéens des Pays de la Loire. Deux auteurs ont été primés, Natacha Apana pour son roman La Nuit au cœur, également récompensé par le prix Goncourt des lycéens, et la bande dessinée Ulysse de Fabien Toulmé, publiée aux éditions Delcourt. Le PAC Nouveau Départ fait ses premiers pas en Vendée. Ce dispositif vise à accompagner les femmes victimes de violences conjugales. Les femmes seront plus rapidement mises en relation avec un référent de la CAF qui les accompagneront dans leur démarche pour quitter leur conjoint violent. Le dispositif existe déjà dans 7 autres départements français. Dans le reste de l'actualité, nouvel appel à la grève à la SNCF. Il est lancé par 4 syndicats représentatifs de la compagnie ferroviaire pour le mercredi 10 juin prochain. Ils protestent contre la réorganisation du groupe, responsable selon eux de la dégradation de la santé physique et mentale des cheminots. Un mot de sport, les joueuses du FC Nantes accrochent le match nul de justesse. Dernier match de la saison régulière en première ligue hier. Score final 3 buts partout contre le Havre. Nos Nantaises terminent 4e du classement. Elles démarrent les playoffs le 16 mai prochain. Et en handball, les Nantais ne verront pas le Final Four de la Ligue des Champions. Le HBC s'est incliné hier en quart de finale retour face au Barça. Score final 31-21. Et pour finir, votre météo, du soleil et quelques légers nuages ce matin sur nos 3 départements. Comptez 14 degrés à Chemillé, 15 à Pornic et à Fontenay-le-Comte. Bonne journée sur Sun et rendez-vous très vite pour un nouveau point sur l'actualité.

0: Alors, Anne Marronnier, acceptez-vous de ne plus avoir pour époux Marc, ici présent ?
1: Oh que oui.
0: Marc Marronnier, acceptez-vous de ne plus avoir pour épouse Anne, ici présente ?
2: Si je dis non, est-ce que je récupère les 60 000 euros ? Parce que c'est pas moi qui ai demandé le divorce, vous voyez ?
1: Oui, mais c'est lui qui m'a demandé un mariage.
0: Donc c'est un juste retour des choses. Je vous déclare donc ex-mari, ex-femme. Vous pouvez vous détester jusqu'à la fin de votre vie.
1: Merci, on a déjà commencé.
0: Au suivant,

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3: Bonjour, bonjour à tous. La raffinerie de sucre Béguincé à Nantes entre dans l'histoire. Elle est désormais protégée par le titre des monuments historiques. Elle fait partie du paysage nantais depuis 1937, avec sa cheminée bleue et blanche de 83 mètres de haut. Cette usine, toujours en activité, permettait de produire 200 tonnes de sucre par jour. Aujourd'hui, elle

ne fonctionne que pour l'emballage, le stockage et la distribution. Près de 500 lycéens réunis mardi à l'abbaye royale de Fontevraud en Anjou pour remettre le prix littéraire des lycéens des Pays de la Loire. Deux auteurs ont été primés, Natacha Apana pour son roman La nuit au cœur, également récompensé par le prix Goncourt des lycéens, et la bande dessinée Ulysse de Fabien Toulmé, publiée aux éditions Delcourt. Le pack Nouveau Départ fait ses premiers pas en Vendée. Ce dispositif vise à accompagner les femmes victimes de violences conjugales. Les femmes seront plus rapidement mises en relation avec un référent de la CAF qui les accompagneront dans leur démarche pour quitter leur conjoint violent. Le dispositif existe déjà dans 7 autres départements français. Dans le reste de l'actualité, nouvel appel à la grève à la SNCF. Il est lancé par 4 syndicats représentatifs de la compagnie ferroviaire pour le mercredi 10 juin prochain. Ils protestent contre la réorganisation du groupe, responsable selon eux de la dégradation de la santé physique et mentale des cheminots. Un mot de sport, les joueuses du FC Nantes accrochent le match nul de justesse. Dernier match de la saison régulière en première ligue hier. Score final 3 buts partout contre le Havre. Nos Nantaises terminent 4e du classement. Elles démarrent les playoffs le 16 mai prochain. Et en handball, les Nantais ne verront pas le Final Four de la Ligue des Champions. Le HBC s'est incliné hier en quart de finale retour face au Barça. Score final 31-21. Et pour finir, votre météo, du soleil et quelques légers nuages ce matin sur nos 3 départements. Comptez 14 degrés à Chemillé, 15 à Pornic et à Fontenay-le-Comte. Bonne journée sur Sun et rendez-vous très vite pour un nouveau point sur l'actualité.

0: Les urgences, ma passion. Putain, il y a du monde. Faut que je passe avant tout le monde, excusez-moi. Je suis pas bien, je vais mourir. Non, je passe avant vous. Oui, oui, je sais, mais quoi, vous perdez du sang? Oui, vous saignez de la tête. Bah faites compresse, on s'en fout. Poussez-vous. Non, non, non, moi je suis en train de mourir, j'ai perdu l'usage de la parole. Hein. AVC, vous savez ce que ça veut dire? Moi non plus. Bon, poussez-vous. Qu'est-ce qu'elle a? Vous avez perdu les os? Oui, bah lui, il a perdu du sang, alors vous passerez en deux. Voilà. Enfin, en trois, parce que moi j'ai perdu l'usage de la parole. Le fauteuil. Et hop, venez ici, c'est beaucoup plus joli. Voilà. Ah, docteur. Ça va depuis hier? Hein? Moi non. Non, je sais qu'on a fait un check-up, mais je voudrais qu'on recheck. Pour être sûr, sûr. Bah parce que je suis pas. Ça va, Jacqueline? T'es bien? À tout à l'heure. Non, je sens que j'ai comme une tumeur ou un truc. Hein. Ah bah j'ai perdu l'usage de la parole, donc je pense que je suis en plein AVC. Hein. Je suis pas bien. Voilà. Est-ce qu'on pourrait pas revérifier, faire un petit IRM rapidement? Hein? Je sais pas, un scanner, une photocopie, quelque chose. Je suis pas bien.
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1: Bonjour, bonjour à tous. La raffinerie de sucre Béguincé à Nantes entre dans l'histoire. Elle est désormais protégée par le titre des monuments historiques. Elle fait partie du paysage nantais depuis 1937, avec sa cheminée bleue et blanche de 83 mètres de haut. Cette usine, toujours en activité, permettait de produire 200 tonnes de sucre par jour. Aujourd'hui, elle ne fonctionne que pour l'emballage, le stockage et la distribution. Près de 500 lycéens réunis mardi à l'abbaye royale de Fontevraud en Anjou pour remettre le prix littéraire des lycéens des Pays de la Loire. Deux auteurs ont été primés, Natacha Apana pour son roman La Nuit au cœur, également récompensé par le prix Goncourt des lycéens, et la bande dessinée Ulysse de Fabien Toulmé, publiée aux éditions Delcourt. Le PAC Nouveau Départ fait ses premiers pas en Vendée. Ce dispositif vise à accompagner les femmes victimes de violences conjugales. Les femmes seront plus rapidement mises en relation avec

et qu'un référent de la CAF qui les accompagneront dans leur démarche pour quitter leur conjoint violent. Le dispositif existe déjà dans 7 autres départements français. Dans le reste de l'actualité, nouvel appel à la grève à la SNCF. Il est lancé par 4 syndicats représentatifs de la compagnie ferroviaire pour le mercredi 10 juin prochain. Ils protestent contre la réorganisation du groupe, responsable selon eux de la dégradation de la santé physique et mentale des cheminots. Un mot de sport, les joueuses du FC Nantes accrochent le match nul de justesse. Dernier match de la saison régulière en première ligue hier. Score final 3 buts partout contre le Havre. Nos Nantaises terminent 4e du classement. Elles démarrent les playoffs le 16 mai prochain. Et en handball, les Nantais ne verront pas le Final Four de la Ligue des Champions. Le HBC s'est incliné hier en quart de finale retour face au Barça. Score final 31-21. Et pour finir, votre météo, du soleil et quelques légers nuages ce matin sur nos 3 départements. Comptez 14 degrés à Chemillé, 15 à Pornic et à Fontenay-le-Comte. Bonne journée sur Sun et rendez-vous très vite pour un nouveau point sur l'actualité.

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1: Retour sur la naissance de la plus ancienne compétition de ballon rond de l'Hexagone. Eh bien, c'est un 7 octobre que les premières joutes officielles de la Coupe de France ont débuté. Nous sommes en effet le 7 octobre 1917, lorsque se jouent les premières minutes de cette toute nouvelle compétition. En ce début d'automne, et qui plus est en pleine période de guerre, elles sont 48 équipes sur la ligne de départ pour cette première édition. 16 équipes sont exemptées de premier tour. Premier tour qui se déroule aux quatre coins de la France. Pour être exact, presque les quatre coins, puisque les clubs de l'Est et du Nord du pays, sous le feu des combats, ne peuvent prendre part à la Coupe. Côté résultat, alors que l'Olympique de Marseille étrille les Hercules de Monaco sur le score de 7-0, à Rennes, la Tour d'Auvergne fait même plus fort en infligeant un cinglant 8-0 à son voisin de l'Entente Rennaise. À Lyon, le Lyon Olympique Université, le Loup, remporte son duel face à Dijon 4-1. Parmi tous ces clubs présents à ce premier tour qui s'apparente à un 32e de finale, très peu verront au-delà des 8e. Rappelons le nom du vainqueur de cette première édition, l'Olympique de Pantin, qui se défait du FC Lyon en finale et qui sera à tout jamais le lauréat originel de la vieille dame.
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1: Tu n'es qu'un innommable porc. 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Je me suis retrouvée à la cathédrale, t'attendant vin toujours célibataire, avec les 300 invités et amis qui étaient à ma noce. Mon oncle avait engagé les services des meilleurs traiteurs. Et nous disposions de 7 limousines et de 7 chauffeurs prêtés gratuitement par mon parrain, Pete Rousseau le fou. 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
1: Bonjour, bonjour à tous. La raffinerie de sucre Béguincet à Nantes entre dans l'histoire. Elle est désormais protégée par le titre des monuments historiques. Elle fait partie du paysage nantais depuis 1937, avec sa cheminée bleue et blanche de 83 mètres de haut. Cette usine, toujours en activité, permettait de produire 200 tonnes de sucre par jour. Aujourd'hui, elle ne fonctionne que pour l'emballage, le stockage et la distribution. Près de 500 lycéens réunis mardi à l'abbaye royale de Fontevraud en Anjou pour remettre le prix littéraire des lycéens des Pays de la Loire. Deux auteurs ont été primés, Natacha Apana pour son roman La nuit au cœur, également récompensé par le prix Goncourt des lycéens, et la bande dessinée Ulysse de Fabien Toulmé, publiée aux éditions Delcourt. Le PAC Nouveau Départ fait ses premiers pas en Vendée. Ce dispositif vise à accompagner les femmes victimes de violences conjugales. Les femmes seront plus rapidement mises en relation avec un référent de la CAF qui les accompagneront dans leur démarche pour quitter leur conjoint violent. Le dispositif existe déjà dans 7 autres départements français. Dans le reste de l'actualité, nouvel appel à la grève à la SNCF. Il est lancé par 4 syndicats représentatifs de la compagnie ferroviaire pour le mercredi 10 juin prochain. Ils protestent contre la réorganisation du groupe, responsable selon eux de la dégradation de la santé physique et mentale des cheminots. Un mot de sport, les joueuses du FC Nantes accrochent le match nul de justesse. Dernier match de la

saison régulière en première ligue hier. Score final 3 buts partout contre le Havre. Nos Nantaises terminent 4e du classement. Elles démarrent les playoffs le 16 mai prochain. Et en handball, les Nantais ne verront pas le Final Four de la Ligue des Champions. Le HBC s'est incliné hier en quart de finale retour face au Barça. Score final 31-21. Et pour finir, votre météo, du soleil et quelques légers nuages ce matin sur nos trois départements. Comptez 14 degrés à Chemillé, 15 à Pornic et à Fontenay-le-Comte. Bonne journée sur Sun et rendez-vous très vite pour un nouveau point sur l'actualité.

0: C'est toutes des putes.
1: Oh, c'est des femmes comme les autres.
0: Ouais, c'est des femmes, c'est des putes. L'avantage avec les putes, c'est que tu sais à quoi t'en tenir.
1: Et ma mère, c'était pas une pute.
0: Mais qu'est-ce que t'en sais?
1: Oh, mais arrête, je le sais.
0: Alors que je dis ça, j'ai rien contre les putes.
1: Mais alors, qu'est-ce que t'as contre les femmes, alors? Tu vois, des fois, moi, je monte avec une pute, ben, je me dis, pourquoi j'en tomberai pas amoureux?
0: Tu veux être macro?
1: Mais non, mais c'est pas ce que je voulais dire, mais on sait jamais pourquoi elles en sont arrivées là, ces filles-là. Eh ben, pourquoi je tomberais pas sur une fille qui aurait envie que je la sorte de là?
0: Et pourquoi tu rencontrerais pas directement une fille qui est pas pute? T'as pas baisé qu'avec des putes dans ta vie?
1: Non, non, souvent. Et toi, avec qui tu baises?
0: Tout seul.

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venez prendre le temps de ralentir et faire ensemble au festival Molo du 20 au 24 mai chez Stéréolux. Inspiré par l'image de l'escargot qui avance lentement mais sûrement, le festival invite à ralentir pour mieux observer, comprendre et partager. Et le 21 mai prochain, c'est à un concert intimiste que nous vous proposons d'assister. Une jauge réduite, maximum 100 personnes, deux concerts courts, de 30 à 40 minutes maximum, un public assis autour de l'artiste, des bougies pour seul éclairage et une voix et des instruments acoustiques sans aucun apport électrique, c'est le cadre de ces sessions intimistes. Venez entendre et voir Sylvain Chauveau et Seji Bess. Seji Bess, à la voix soul impressionnante, sera accompagné d'un percussionniste. Son grain, qui évoque les plus mythiques voix de la soul, de cette aisance folle dans la maîtrise des cassures comme dans les envolées. Avant elle, vous pourrez apprécier une prestation piano-voix de Sylvain Chauveau. Célébré par la presse internationale, le compositeur né à Bayonne a surpris par des reprises acoustiques de Depeche Mode, son travail sur la répétition et les micro-variations ou encore sur le répertoire de la Renaissance. Et depuis 2019, il se consacre aussi à la question de l'empreinte écologique du secteur musical. 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
2: 11h.

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1: Non, j'aime bien. Ça fait vacances.
0: Comme je dis toujours, Christophe Colomb a découvert l'Amérique et moi, j'ai découvert en plastique.

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4: Bonjour, bonjour à tous. Plan canicule, la ville de Cholet anticipe. Pour mieux réagir, les personnes vulnérables sont invitées à se faire connaître auprès de la municipalité. Ce message s'adresse notamment aux personnes âgées et à celles en situation de handicap. Vous pouvez vous inscrire sur le registre communal nominatif. Cela permettra un meilleur accompagnement en cas de fortes chaleurs estivales. Le préavis de grève court toujours aux machines sur l'île de Nantes. Il a démarré il y a 3 mois déjà. Les salariés demandent de meilleurs salaire et moins de temps partiel, mais un accord peine à être trouvé avec la direction. La dernière négociation date du 30 avril. Depuis, les grévistes pèsent le pour et le contre des propositions de la direction. Ils ont encore une semaine pour donner leur avis. Et si vous passiez une nuit au cœur du Jardin des Plantes à Nantes, l'événement Bivouac dans les Serres vous propose de vivre une expérience unique dans l'un des plus beaux jardins de France. Cette année, 12 nuits sont proposées par le collectif Serres de début juin à début juillet. Vous avez jusqu'au 9 mai pour vous inscrire au tirage au sort et espérer y participer. L'actualité, c'est aussi le rapatriement de passagers malades du navire de croisière touché par l'antivirus qui se poursuit. Un deuxième avion sanitaire est arrivé à Amsterdam ce matin. 2 autres personnes étaient arrivées hier dans la capitale. Le bateau est attendu aux Canaries ce week-end. Les autres occupants devraient pouvoir débarquer lundi. En sport, du basket, la nette victoire des Angevines. Hier face à Toulouse, l'UFAB s'impose 93-69 et valide son maintien en Ligue féminine pour la saison prochaine. Plus difficile pour les joueuses de la Roche-Vendée par contre, elles perdent pour la 5e fois en play-down, 72-53 contre Lyon. Plus de suspense, l'équipe rétrograde et quittera la Ligue féminine la saison prochaine. Et puis votre météo, le ciel va s'assombrir cet après-midi et vous risquez quelques averses. Pour les températures, vous aurez 18 degrés à Beaupréau et à Nantes, 16 à La Roche-sur-Yon. Bonne journée sur Sun et rendez-vous très vite pour un nouveau point sur l'actualité.

0: Vous les femmes, ou le charme.
1: Merci, non.
2: This generation rules the nation with Russian.

0: Je n'arrive pas à croire que c'est vrai. Des bonnes crudités pleines de vitamines, oh Franck. Comment as-tu fait pour dénicher ça?
1: Allez, serre-toi.
0: Un puissant lit. Je croyais que le gel les avait tous détruits.
2: Tous sauf un.
3: Ah, il m'énerve. Oh, crac. C'est vraiment pas mon jour aujourd'hui.
4: Ça va, toi? Qu'est-ce que je raconte, moi? Vous, les rhinocéros, vous avez un très très petit cerveau. On vous l'a déjà dit, c'est un fait, c'est pas pour vous faire de la peine, mais vous savez probablement même pas de quoi je parle. Ouh, miam! Un beau bichon lit! C'est sûrement le dernier de la saison.
2: Carl,
0: tout doux, Franck.
1: Il a anéanti notre belle salade.
4: Oh, tant pour moi, je suis désolée, je suis confuse, je vais arranger ça. Non, sans blague, c'est vrai, je vais tout arranger. Mais qu'est-ce que je vois là? Des pommes de pain! Oh, mais quelle chance, mon plat préféré!

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Elle est son rire, ses tremblements, celle qui joue et attend. 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
4: Bonjour à tous. Plan canicule, la ville de Cholet anticipe pour mieux réagir. Les personnes vulnérables sont invitées à se faire connaître auprès de la municipalité. Ce message s'adresse notamment aux personnes âgées et à celles en situation de handicap. Vous pouvez vous inscrire sur le registre communal nominatif. Cela permettra un meilleur accompagnement en cas de fortes chaleurs estivales. Le préavis de grève court toujours aux machines sur l'île de Nantes. Il a démarré il y a 3 mois déjà. Les salariés demandent de meilleurs salaires et moins de temps partiel, mais un accord peine à être trouvé avec la direction. La dernière négociation date du 30 avril. Depuis, les grévistes pèsent le pour et le contre des propositions de la direction. Ils ont encore une semaine pour donner leur avis. Et si vous passiez une nuit au cœur du Jardin des Plantes à Nantes, l'événement Bivouac dans les Serres vous propose de vivre une expérience unique dans l'un des plus beaux jardins de France. Cette année, 12 nuits sont proposées par le collectif Serres de début juin à début juillet. Vous avez jusqu'au 9 mai pour vous inscrire au tirage au sort et espérer y participer. L'actualité, c'est aussi le rapatriement de passagers malades du navire de croisière touché par l'antivirus qui se poursuit. Un deuxième avion sanitaire est arrivé à Amsterdam ce matin. 2 autres personnes étaient arrivées hier dans la capitale. Le bateau est attendu aux Canaries ce week-end. Les autres occupants devraient pouvoir débarquer lundi. En sport, du basket, la nette victoire des Angevines hier face à Toulouse. L'UFAP s'impose 93-69 et valide son maintien en Ligue féminine pour la saison prochaine. Plus difficile pour les joueuses de la Roche-Vendée par contre, elles perdent pour la 5e fois en play-down, 72-53 contre Lyon. Plus de suspense, l'équipe rétrograde et quittera la Ligue féminine la saison prochaine. Et puis votre météo, le ciel va s'assombrir cet après-midi et vous risquez quelques averses. Pour les températures, vous aurez 18 degrés à Beaupréau et à Nantes, 16 à La Roche-sur-Yon. Bonne journée sur Sun et rendez-vous très vite pour un nouveau point sur l'actualité.

0: Il veut que je vienne le voir pour toucher ses biceps et un peu plus.
1: Non, mais tu rigoles?
0: Non!
1: Oh, je reviens pas qu'il ait le culot de faire ça à me... Oup. Joey, est-ce qu'ils sont au courant qu'on est au courant?
2: Non.
1: Joey?
2: Ils savent que vous savez.
1: Ah! Je le savais! Commence à m'énerver, ces deux-là.
0: S'ils croient qu'ils vont réussir à nous avoir... Non, mais alors là, ils nous connaissent pas bien. Oh, attends, ils ne savent pas qu'on sait qu'ils savent qu'on sait, nous. Et toi, Joey, tu n'as le droit de rien dire.
2: Vous me connaissez, je suis une tombe.

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3: Bonjour, bonjour à tous. Plan canicule, la ville de Cholet anticipe. Pour mieux réagir, les personnes vulnérables sont invitées à se faire connaître auprès de la municipalité. Ce message s'adresse notamment aux personnes âgées et à celles en situation de handicap. Vous pouvez vous inscrire sur le registre communal nominatif. Cela permettra un meilleur accompagnement en cas de fortes chaleurs estivales. Le préavis de grève court toujours aux machines sur l'île de Nantes. Il a démarré il y a 3 mois déjà. Les salariés demandent de meilleurs salaires et moins de temps partiel, mais un accord peine à être trouvé avec la direction. La dernière négociation date du 30 avril. Depuis, les grévistes pèsent le pour et le contre des propositions de la direction. Ils ont encore une semaine pour donner leur avis. Et si vous passiez une nuit au cœur du Jardin des Plantes à Nantes, l'événement Bivouac dans les Serres vous propose de vivre une expérience unique dans l'un des plus beaux jardins de France. Cette année, 12 nuits sont proposées par le collectif Serres de début juin à début juillet. Vous avez jusqu'au 9 mai pour vous inscrire au tirage au sort et espérer y participer. L'actualité, c'est aussi le rapatriement de passagers malades du navire de croisière touché par l'antivirus qui se poursuit. Un deuxième avion sanitaire est arrivé à Amsterdam ce matin. Deux autres personnes étaient arrivées hier dans la capitale. Le bateau est attendu aux Canaries ce week-end et les autres occupants devraient pouvoir débarquer lundi. En sport, du basket, la nette victoire des Angevines. Hier face à Toulouse, l'UFAP s'impose 93-69 et valide son maintien en Ligue féminine pour la saison prochaine. Plus difficile pour les joueuses de la Roche-Vendée par contre, elles perdent pour la 5e fois en play-down, 72-53 contre Lyon. Plus de suspense, l'équipe rétrograde et quittera la Ligue féminine la saison prochaine. Et puis votre météo, le ciel va s'assombrir cet après-midi et vous risquez quelques averses. Pour les températures, vous aurez 18 degrés à Beaupréau et à Nantes, 16 à La Roche-sur-Yon. Bonne journée sur Sun et rendez-vous très vite pour un nouveau point sur l'actualité.

0: Mesdames et messieurs, à bon entendeur, DJ, c'est parti.
1: Mais qu'est-ce que c'est que ça?
2: Normalement, il y a une surprise, là.
3: Delphine, viens voir, ils sont arrivés. Ils s'installent sur la place.
4: Tu sais, les gosses seront jamais prêts. Faudra les faire répéter dimanche matin.
3: Ben non. Tu crois?

0: Mais dis-moi le cas.
1: Ça y est, je suis en retard.
2: Delphine.
1: Oui.
2: Tu vas chercher Boubou?
1: Oh, tu veux pas y aller?
2: Bah, je reste après-midi.
1: Oh, je peux pas sortir avec ça.
2: Oh, puis si.
1: Oh, puis non. J'ai rendez-vous à midi avec Guillaume, je n'y serai jamais.
2: Qu'est-ce qu'il veut encore celui-là?
1: Je ne sais pas, me voir.
2: Oh, bah, il attendra. Tu rentres déjeuner?
1: Oui, mais pas avant une heure.
2: Qu'est-ce que j'ai fait de mon poudrier?
1: Ah non, je l'ai.

Le festival Variation revient pour une 10e édition du 4 au 12 avril prochain. Festival de musique aventureuse, le festival Variation sonde le clavier sous toutes ses formes. Célébrant l'éclectisme et la liberté d'expression et de création totale de la musique, le festival célébrera sa 10e édition au lieu unique et dans 8 autres lieux de la métropole nantaise. L'équipe de programmation a concocté cette nouvelle édition avec un seul but en tête, trouver l'écran parfait pour que les auditeuristes puissent profiter au mieux des créations des artistes. Retrouvez toute la programmation du festival sur le site du lieu unique. Le festival Variation, c'est du 4 au 12 avril prochain.

0: veux des réponses?
1: Oui.
0: C'est tout ce qu'il te faut?
1: Oui.
0: Rien d'autre?
1: Non.
0: Alors, c'est un jeu d'enfant. Tu vas aller voir Lovelace.
2: Ah! Lovelace!
3: Allez voir Lovelace. Il est génial, Ramon.
0: Merci.
3: C'est toi le meilleur.
0: J'aimerais consacrer ce moment à moi-même.
1: Okay.
0: À mes pieds, à mes pieds.
1: Au top, mon pote.
0: Ça y est, je sens votre amour.
1: Qui c'est Lovelace?
0: Lovelace est le gourou.
3: Bah voir Lovelace. Il a vraiment réponse à tout.
2: Réponse à tout.
1: C'est vrai?
3: Demandez-lui, il ne se trompe jamais.
2: Jamais.

0: suis pas médecin, monsieur. Enfin, si, je suis apprenti. Apprenti médecin.
1: Quelle année?
0: Première. Enfin, non, je veux dire, là, je suis en fond de première et je vais passer la seconde.
1: Seconde année? Vous êtes pas très jeune, pourtant.
2: Bah, Edmond.
1: Quoi, Edmond? Ce jeune veut se faire incorporer. Normal que je le passe un peu en revue, non? Reprenons.
0: Vous avez raison, monsieur, c'est vrai, je suis plus très jeune. Mais c'est parce que j'ai fait plein de petits boulots à côté, déjà pour nourrir ma famille, et puis pour payer mon père mes études. Alors, bien évidemment, quand on travaille comme ça depuis l'âge de 12 ans, on vieillit plus vite.
1: Quel genre de petit boulot?
0: En ce moment, je conduis un taxi. Une ambulance. Une ambulance. C'est pour ça que j'étais en retard, ils m'ont retenu à la clinique. Mais c'est bien, ambulancier, parce que comme ça, je reste dans le bain pour mes études. Un œil sur la route, un œil sur le malade.
1: Et faire deux choses en même temps. N'est-ce pas là le meilleur moyen de mal faire les deux?
0: Sauf votre respect, monsieur, je suis pas du tout d'accord avec vous. Et puis vous en êtes d'ailleurs un exemple.
1: Ah bon? Et comment ça?
0: Ben, je peux voir sur votre veste un bon nombre de décorations. Ce qui tente à prouver que votre carrière fut une franche réussite. Et puis j'aperçois à vos côtés cette jeune fille, jolie, intelligente, fort bien éduquée. Vous me semblez donc être le parfait exemple de quelqu'un qui réussit deux choses en même temps.
1: Moi aussi j'étais ambulancier. En 59, en Algérie. Un œil sur la route, l'autre sur le fusil mitrailleur. Et le malade, on verra plus tard. S'il est encore vivant quand on sortira de l'Oued.

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1: Bonjour, bonjour à toutes et tous. Votre jardin est-il pollué? Faites-le tester. C'est le message relayé par Mathias Tavel, le député LFI de Loire-Atlantique, alors qu'une étude de zone sur les pollutions dans le bassin nazairien est en cours à l'Université de Nantes. Les habitants de Saint-Nazaire, de Donges, Montoire de Bretagne, Pornichet et Trignac peuvent demander gratuitement l'analyse sanitaire du sol de leur jardin. Il faut se manifester avant le 22 mai prochain et les analyses seront ensuite menées le 4 juin. À Saint-Nazaire encore, le préfet annonce des mesures de sécurité pour garantir la bonne tenue de la cérémonie commémorative de demain. Un arrêté est pris pour la matinée de ce 8 mai qui interdit les manifestations non déclarées dans le centre. Les autorités évoquent des risques de troubles à l'ordre public. Une délégation syndicale de la mission locale d'Angers reçue par un conseiller du ministre du Travail. Les syndicats qui dénoncent une situation devenue inacceptable après les coupes budgétaires de la métropole et du conseil régional. Des échanges prévus à l'occasion de la visite de quatre ministres à Angers cet après-midi. Un déplacement pour parler insertion professionnelle des jeunes et dévoiler le plan emploi futur. Ouverture repoussée pour l'hôpital Loire Santé à Nantes. Elle était prévue initialement pour fin 2027 et ce ne sera finalement pas avant plus de 2 ans pour l'été 2028. En cause, la liquidation judiciaire d'une entreprise chargée des façades d'un des bâtiments du futur CHU. Les premiers bâtiments seront livrés d'ici la fin de l'année. Des difficultés attendues sur les routes jusque dans la soirée. En cette veille de week-end prolongée, c'est rouge pour les départs et orange pour les retours. Bison Futé prévoit des perturbations sur l'autoroute A11 entre Angers et Nantes et sur la RN165 entre Nantes et le Sud-Bretagne. On termine avec le temps. Les averses cet après-midi vont s'estomper et demain on retrouve un temps bien ensoleillé dans la matinée avec des températures entre 15 et 17 degrés. Ça grimpera au-dessus de 20 degrés dans l'après-midi mais avec un risque d'orage. Bonne fin de journée sur Sun et rendez-vous très vite pour un nouveau point sur l'actualité.

0: Allô, je vous entends très mal, lieutenant Schlieffer.
1: Il n'y a pas de lieutenant Schlieffer. Si Roméo, parlez.
2: Madeleine, c'est bon, là.
1: Charlie, si Roméo, indiquez vos coordonnées.
3: On est où, Jordan? On est soit par là, soit là.
2: Mais je dirais qu'on va... par là.
4: Là-bas, c'est l'est. La cible, elle est plein sud.
0: Ouais, en fait, Jordan, il galère, là. Je crois qu'on est complètement perdu, lieutenant Schlieffer.

Été 1897, Arvid, jeune journaliste, tombe éperdument amoureux de Lydia, la fille d'un artiste peintre. Ils s'aiment, mais de classe sociale moins favorisée, Arvid n'ose demander Lydia en mariage. Alors les amoureux font chacun de leur côté un mariage de raison. Mais 10 ans plus tard, ils se retrouvent et deviennent amants. C'est le synopsis du film « Un jeu sérieux » d'Anja Breyn. Adapté d'un texte de Soderbergh, la réalisatrice développe le personnage de Lydia et tourne une nouvelle histoire sous le signe du féminin. « Un jeu sérieux » raconte une histoire d'amour à la genèse contrariée. Programmé dans le cadre du cycle Zoom sur deux réalisatrices, Binka Jeliaskova et Anja Breyn, venez découvrir le travail d'une réalisatrice majeure de la nouvelle vague norvégienne invisibilisée en raison de son genre. « Un jeu sérieux » d'Anja Breyn, c'est le 15 mai à 20h30 au cinématographe. 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
1: Bonsoir à toutes et tous.

pour fin 2027 et ce ne sera finalement pas avant plus de 2 ans pour l'été 2028. En cause, la liquidation judiciaire d'une entreprise chargée des façades d'un des bâtiments du futur CHU. Les premiers bâtiments seront livrés d'ici la fin de l'année. Des difficultés attendues sur les routes jusque dans la soirée. En cette veille de week-end prolongé, c'est rouge pour les départs et orange pour les retours. Mise en futaie prévoit des perturbations sur l'autoroute A11 entre Angers et Nantes et sur la RN165 entre Nantes et le Sud-Bretagne. On termine avec le temps. Les averses cet après-midi vont s'estomper et demain on retrouve un temps bien ensoleillé dans la matinée avec des températures entre 15 et 17 degrés. Ça grimpera au-dessus de 20 degrés dans l'après-midi mais avec un risque d'orage. Bonne fin de journée sur Sun et rendez-vous très vite pour un nouveau point sur l'actualité.

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1: Bonjour à toutes et à tous. Heureux de vous retrouver sur Sun à la découverte ou redécouverte d'artistes laissés sur le chemin de l'oubli. Diet Pretty se forme à Sydney en 1983, autour du chanteur Ron Peno et du guitariste Brett Myers, et perdurera près de 20 ans, jusqu'en 2002, se reformant ensuite épisodiquement pour des événements. En 2017, ils ont ainsi tourné avec Radio Birdman, une réunion d'anciens combattants qui a dû envoyer du bois. Peno venait de quitter les Screaming Three Bassmen. Myers, lui, était en duo avec le claviériste Frank Brunetti, sur le modèle des New Yorkais de Suicide d'Alan Vega. Il propose à Peno de les rejoindre comme chanteur, et lors de leur première prestation à Brisbane, se nomme Final Solution, avant que Peno ne trouve leur nom définitif. Il recrute alors le batteur Rob Younger, qui aura traîné ses fûts dans tous les groupes du pays ou presque. Manque un bassiste. Ce sera Jonathan Linklater. C'est la première mouture du combo, qui changera ensuite au gré des départs et arrivées, notamment au poste de bassiste et batteur. En 1988, ils intégreront le claviériste John Way, celui-ci remplaçant Brunetti. De 1986 à 2000, ils vont sortir 8 albums, produisant certains des morceaux de rock les plus inspirés jamais entendus en Australie, selon le musicologue australien Ian McFarlane. 3 sorties ont atteint le single de la semaine dans l'hebdomadaire musical britannique Melody Maker, bien que le groupe n'ait pas atteint une grande popularité ou une grande notoriété auprès du public britannique. Le groupe a fait son retour officiel sur scène avec un concert au Factory Theatre de Sydney le 17 avril 2021. Le groupe a sorti un double album live intitulé simplement Live le 24 mars 2023. Le groupe avait prévu de remonter sur scène pour une tournée en octobre 2023. Celle-ci a cependant été annulée en juillet, Peno et Welch luttant tous deux contre des cancers différents. Peno est décédé le 10 août 2023, à l'âge de 68 ans. Le morceau que j'ai choisi de vous faire écouter, Whitlam Square, est extrait de leur 3e album, Every Brilliant Eye, sorti en 1990. En espérant que les oubliés ne le soient plus, je vous salue et vous dis à bientôt.

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1: Bonsoir à toutes et tous. Votre jardin est-il pollué? Faites-le tester. C'est le message relayé par Mathias Tavel, le député LFI de Loire-Atlantique, alors qu'une étude de zone sur les pollutions dans le bassin nazairien est en cours à l'Université de Nantes. Les habitants de Saint-Nazaire, de Donges, Montoire de Bretagne, Pornichet et Trignac peuvent demander gratuitement l'analyse sanitaire du sol de leur jardin. Il faut se manifester avant le 22 mai prochain et les analyses seront ensuite menées le 4 juin. À Saint-Nazaire encore, le préfet annonce des mesures de sécurité pour garantir la bonne tenue de la cérémonie commémorative de demain. Un arrêté est pris pour la matinée de ce 8 mai qui interdit les manifestations non déclarées dans le centre. Les autorités évoquent des risques de troubles à l'ordre public. Une délégation syndicale de la mission locale d'Angers reçue par un conseiller du ministre du Travail. Les syndicats qui dénoncent une situation devenue inacceptable après les coupes budgétaires de la métropole et du conseil régional. Des échanges prévus à l'occasion de la visite de quatre ministres à Angers cet après-midi. Un déplacement pour parler insertion professionnelle des jeunes et dévoiler le plan emploi futur. Ouverture repoussée pour l'hôpital Loire Santé à Nantes. Elle était prévue initialement pour fin 2027 et ce ne sera finalement pas avant plus de deux ans pour l'été 2028. En cause

et le Sud-Bretagne. On termine avec le temps. Les averses cet après-midi vont s'estomper et demain on retrouve un temps bien ensoleillé dans la matinée avec des températures entre 15 et 17 degrés. Ça grimpera au-dessus de 20 degrés dans l'après-midi mais avec un risque d'orage. Bonne fin de journée sur Sun et rendez-vous très vite pour un nouveau point sur l'actualité.

0: commissaire. Des suspects sont en approche devant la porte principale.
1: Parfait. Je suis bien chaud, là.
2: Chef, vous allez quand même pas...
3: Oui. Emilien, il faut savoir rester en contact avec ces hommes. Et un peu de terrain ne me fera pas de mal. Ça me rappellera le bon vieux temps des sections spéciales du raid.
2: C'est bien, mais c'était il y a longtemps, chef.
3: Le souvenir est lointain, Emilien. Mais les réflexes... Ils sont là, présents.
2: Ceux...
3: Croyez-moi, beau geste.
2: Bonne ah ! Qu'est-ce qui se passe ? On égorge chacun ?

0: Alors Marc,
1: Bardo,
0: vous avez cassé Erika et toi?
2: Comment tu sais ça?
0: C'est sur ton blog?
2: Ouais.
0: Et ça va?
2: J'ai besoin de toi.
0: Je suis là pour toi.
2: Non, j'ai besoin de l'algorithme que tu utilises pour classer les joueurs d'échecs.
0: Ça va, t'es sûr?
2: On classe des filles.
0: Tu veux dire des étudiantes?
2: Ouais.
0: Tu crois que c'est une si bonne idée?
2: J'ai besoin de l'algorithme.
0: Marc.
2: J'ai besoin de l'algorithme.
3: Au départ, attribuons à chaque fille un capital de 1400 points. À un instant T, une fille A a un classement RA et la fille B a un classement RB.
4: Quand deux filles s'affrontent, chacune a une probabilité de gagner qui sera fonction de son classement à l'instant T, c'est ça?
3: Ouais. Et cette probabilité s'exprime de cette façon.

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1: Bonsoir à toutes et tous. Votre jardin est-il pollué? Faites-le tester. C'est le message relayé par Mathias Tavel, le député LFI de Loire-Atlantique, alors qu'une étude de zone sur les pollutions dans le bassin nazairien est en cours à l'Université de Nantes. Les habitants de Saint-Nazaire, de Donges, Montoire de Bretagne, Pornichet et Trignac peuvent demander gratuitement l'analyse sanitaire du sol de leur jardin. Il faut se manifester avant le 22 mai prochain et les analyses seront ensuite menées le 4 juin. À Saint-Nazaire encore, le préfet annonce des mesures de sécurité pour garantir la bonne tenue de la cérémonie commémorative de demain. Un arrêté est pris pour la matinée de ce 8 mai qui interdit les manifestations non déclarées dans le centre. Les autorités évoquent des risques de troubles à l'ordre public. Une délégation syndicale de la mission locale d'Angers reçue par un conseiller du ministre du Travail. Les syndicats qui dénoncent une situation devenue inacceptable après les coupes budgétaires de la métropole et du conseil régional. Des échanges prévus à l'occasion de la visite de 4 ministres à Angers cet après-midi. Un déplacement pour parler insertion professionnelle des jeunes et dévoiler le plan emploi futur. Ouverture repoussée pour l'hôpital Loire Santé à Nantes. Elle était prévue initialement pour fin 2027 et ce ne sera finalement pas avant plus de 2 ans pour l'été 2028. En cause, la liquidation judiciaire d'une entreprise chargée des façades d'un des bâtiments du futur CHU. Les premiers bâtiments seront livrés d'ici la fin de l'année. Des difficultés attendues sur les routes jusque dans la soirée. En cette veille de week-end prolongée, c'est rouge pour les départs et orange pour les retours. Bison Futé prévoit des perturbations sur l'autoroute A11 entre Angers et Nantes et sur la RN165 entre Nantes et le Sud-Bretagne. On termine avec le temps. Les averses cet après-midi vont s'estomper.

0: Claude est-il devenu ce qu'il est devenu?
1: J'ai pas révisé, là.
0: Ah, parce que tous les matins, il faisait son...
1: Son petit déjeuner?
2: Petit déjeuner, je t'en foutrais, moi. Anne, parce que tous les matins, il faisait son...
1: Son lit?
2: Son jogging, bande de buse.
1: Son quoi?
2: Son jogging. Faut que vous sachiez, les filles, que quand les Delpech, là, les Dèves, les Sardou, rentraient de boîte de nuit pétés comme des coins, Claude, des potrons minés, il était ici et yogait. OK? Et ça, c'est un exemple à suivre. Je ne veux pas d'alcool dans cette team. Viens dans les têtes, hein. Maria!
3: Forever!
2: Comment tu prononces?
1: Forever?
4: Forever?
2: Forever.
4: Comment tu dis?
2: Forever.
3: Forever.
0: Maria!
3: Forever! Forever.

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Bonjour. Je m'appelle Forrest, Forrest Gump. Vous voulez un chocolat? Je crois que je pourrais en manger 1,5 million. 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

0: d'accord.
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0: Et oui, tu le suis de la French Music avec le last de Medley Maxi. Qui te place first dans les charts. De la French Music, bien sûr, tout de suite avec Vanessa Paradis. Vanessa Paradise.
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2: Alors Ginette, elle regarde le type, elle lui dit pourquoi fallait mettre une capote.
3: C'était donc les salasseries du midi. On retrouve Philippe Crémieux pour les nouvelles de la mi-journée.
4: Merci Maryse. Terrible accident ce matin au sud de Hanovre. Un DC-10 de la Taiwan Airlines aurait percuté, selon témoins, un pylône. De très nombreuses victimes, parmi lesquelles des Français. Combien sont-ils exactement? Vous allez le savoir tout de suite, après une page de publicité.
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